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1: 2682.
2: 10-4, a lot of...
3: 2682.
1: Amanda Richardson, current.
3: 10-4, code 1.
1: 10-4.
0: 2628 DQL.
1: 2628.
0: 1033-2893.
1: 10-4, 2525.